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1: Ma serviette?
0: Elle est derrière vous, votre serviette.
1: Ah oui, elle est derrière moi.

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0: Excusez-moi, madame. Je ne peins pas, mais je pense qu'il faut un peu de rouge là.
1: Ah oui? Ce n'est pas bête ce que vous dites. Merci. C'est gentil de m'aider. Comment vous appelez-vous?
0: Je m'appelle Dufour. À votre service.
1: Vous voulez bien prendre le mixeur, s'il vous plaît?
0: Oui. Et après? Vous avez fini? Je peux voir?
1: Non, je n'ai pas fini. Encore une petite minute et vous allez voir.
0: S'il vous plaît, je voudrais voir votre tableau.
1: Tout à l'heure. On a sonné. Excusez-moi. Vous pouvez prendre place. Ah, Stéphane! Antoine ! Quelle surprise ! Entre ! Voici Monsieur Carrel, mon modèle, Monsieur Dufour.
0: Carrel ? De la galerie Carrel ?
2: Oui, c'est cela. Je cherche des tableaux pour une exposition.
1: Stéphane !
2: C'est tout ce que tu as peint ?
1: Oui.
3: Et ce tableau-là, qu'est-ce que c'est ? Je le prends tout de suite pour mon exposition. Il s'appelle comment ?
1: Je ne sais pas encore. L'homme moderne.
0: C'est moi, ça ?
4: Quelle surprise ! L'homme moderne. Où est-il, ce tableau ? Le voilà, derrière moi. Derrière moi, hinter mir. Die Formen, moi, toi, lui, elle, nous, vous, eux, elle, kennen Sie bereits aus der letzten Sendung. Heute haben wir sie aber in einer anderen Bedeutung kennengelernt, nämlich als Objektpronomen, die nach einer Präposition stehen. Derrière moi, hinter mir. Avec toi, mit dir. Chez lui, bei ihm. Chez elle, bei ihr. Chez nous, bei uns. Pour vous, für sie oder für euch. Pour eux, für sie und pour elle, ebenfalls für sie. Hören Sie dazu gleich noch ein Beispiel aus unserer Geschichte.

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